0: Panzer 27 status.
1: Panzer.
0: 10-4, Panzer 27. David 310 status.
2: Echo 302, 10-8 report.
3: 10-8.
4: 10-4, Echo 302.
0: 10-4, David 310.